Canberra. J'espère que vous allez bien, que vous passez une bonne semaine. Vous êtes en direct sur Tudor Black FM 98.3 FM. Bienvenue dans une nouvelle édition de French Pop NC. Si vous nous découvrez ce soir, bienvenue à vous aussi. Le principe de l'émission est assez simple. Pendant une heure, on traverse les frontières sans quitter Canberra à travers la musique française. On parle français, on parle anglais et surtout, on écoute de la pop, du rap, de l'électro, des artistes que vous connaissez peut-être déjà et d'autres que vous allez, je l'espère, découvrir ce soir. Et pour commencer, j'avais envie d'énergie, on avait plutôt envie d'énergie. On ouvre le bal avec Adrien Thomas et son titre In The Morning. Ensuite, vous allez reconnaître une voix immédiatement, celle de Stromae avec un remix électro de l'incontournable Alors en Danse. Puis on reste sur le dancefloor avec Kungs, DJ français international de renom, avec deux de ses plus gros titres, Never Going Home, puis Lipstick en version extended. Bref, pour commencer cette émission, pas vraiment le moment de rester assis. Allez, on monte le son.

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1: Il est 22h03 ici à Canberra. Vous êtes toujours avec nous sur Tudor Black FM dans French Pop, les amis. Pour commencer, pour continuer l'émission, en notre 32e partie, on a envie de quelque chose de différent avec un set numéro 3 qui se veut actuel, très libre, qui mélange les sonorités urbaines, la pop, cette nouvelle génération d'artistes qui n'a pas envie d'entrer dans une seule case. On va du coup retrouver celle qui représente parfaitement cette définition, c'est Théodora avec Mon Bébé Pay, Fashion Designer, trois de ses plus gros hits. Ensuite on va changer de couleur, changement de couleur avec Hamza et son gros hit Kiki de Bandit, avant de terminer avec La Mano, c'est du très très lourd, et son hit qui s'intitule Sexy Woman. L'instru de ce son est simplement parfaite. Nous, franchement, il n'y a rien à dire en fait. C'est un son que l'on note 10 sur 10. Du coup, c'est frais, c'est éclectique, c'est surtout ce qui représente la musique française à l'heure actuelle. Du coup, chers auditeurs, on vous dit bonne écoute et on se retrouve pour le dernier quart d'heure avec le set numéro 4. 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So two more sets of great French music, and this next one, set number 3, is a perfect example of what's actually moving through the French music scene right now. 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Then we've got another great French rapper. He's actually from Belgium. 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Let's enjoy it all together, live and direct on 2XXFM.

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1: Il est 22h18, il est déjà plutôt 22h18 à Canberra. Vous êtes vous êtes arrivé un peu trop tard hein, pour ceux qui viennent débarquer là. C'est un peu trop tard, mais bon, on va profiter du set numéro 4 hein, quand même. Hein, donc, parce qu'on arrive déjà à la fin, à la dernière partie de l'émission, les amis. Hein, pour terminer la soirée, on va revenir sur quelque chose de très actuel, très urbain avec cette nouvelle génération de rappeurs français qui ont leur propre code, des sonorités uniques et une identité propre au final. Et du coup, on va commencer avec Mauvais Joe qui fait le buzz en ce moment. C'est l'artiste de l'année hein, et son Airbnb 2 qui est notre son favori hein, de sa discographie. Ensuite, on aura Triangle des Bermudes, un collectif évidemment de Renan avec Chargé. Puis on aura R2, le talentueux R2 avec Ruinard. Puis ensuite, on aura Que Black avec Mood avant de terminer avec L2B de nouveau. Et leur gros hit qui s'intitule Tout pour l'équipe. Donc 5 morceaux pour terminer en beauté cette émission, l'émission de ce soir, avec l'énergie qu'il faut. Après 7, ce sera déjà temps pour nous de vous laisser. Donc on vous remercie énormément pour votre fidélité. Les amis, on vous aime très fort. Merci de votre soutien. Évidemment, on sait qu'on est sérieusement écouté ici à Canberra, donc un grand merci à vous. Du coup, on se retrouve mardi prochain, 21h30 à 22h30, ce sera live, avec de nouveaux morceaux, de nouvelles playlists, vous allez kiffer, on vous promet. Et on va tenir cette promesse de semaine en semaine. Et du coup, voilà, on en profite, une dernière fois avec ce set numéro 4. Et à la suite de l'émission, à partir de 22h30 jusqu'à minuit, on aura Outer Rhythm. C'est une émission de house music. C'est du très très lourd avec le très talentueux DJ Nigel. Et du coup, ce sera 90 minutes de pur plaisir. Il est très talentueux, il sait ce qu'il fait. Et donc, vous allez, si vous êtes en route, vous allez kiffer. Donc, restez toujours sur les ondes de Tudorbex FM. 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